Premier tour à deux lignes pour 700 $. Je serais peut-être une bonne honte. Nous, je sais pas avec Chetit. Il y a aussi Dame Daniel. C'est chouette, t'es gagné là. Au 75, Nihua Sednohop Tedit, au 75.

au 63. Kotoa Setwa Hunesh au 63. Premier tour, deux lignes pour 700$ au Shkatep Mbadont, Nuchip Mavekstit, Niho Sedam Lemias, Shkatiganunan. B15, Kotonoa Hoptedet, B15.

Dossier de manoir long, vérification de carte. Bingo déjà. Bingo. Au premier tour, deux lignes. Le shipment avec Chenelou. Prochain tour. Deuxième tour, petit ou. Pour 700$, la couleur des cartes, rose. Alors, on est déjà Nihoy Pimbalonja, Kabarash ou. Nihoy Sadam Daniel, c'est chouette, t'es gagné dans l'autre. Gamine dans l'autre, c'est chouette, t'es gagné dans l'autre.

0: Numéro de la carte.
1: 21-045.
0: Le numéro de série.
1: Oui, 82-77-834.
0: Vos numéros.
1: Oui, le 8-19-41-53-63-44-36-34.
0: Bingo, félicitations.
1: Merci.
0: Yamé.
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0: Une seule gagnante au premier tour de ligne. On est rendu au deuxième tour Petit Haut pour 700 $ la couleur des cartes rose. Camille Danoche, Haratchermot. Kabhash ou. Premier numéro. Où est-ce que tu t'as rendu, Wilma? J'ai 52. Peut-être noir ou nuche, j'ai 52.

J'ai 59. Peut-être que nous avons vécu. J'ai 59. Deuxième tour, petit ou pour 700 $. Ni hoi pum bon autre cabache ou. Ni hoi se dame de niasse, je crois que tu gagnes une autre. N35, n'achetez-nous à vous peut-être N35.

27 nihnuah nihwas 27. Deuxième tour, petit haut pour 700$. Nihwah pmbanot kabhash ou. Nihwah sidam dinasé chouatik nihwanot. Tour c'est le manou, voilà. Vérification de carte. Pini ou Joja. Bingo pour le petit haut.

0: Numéro de la carte.
1: 1-8-4-3-6.
0: Numéro de série.
1: 0-1-8-3-9-7-9.
0: C'est ce d'Aronem.
1: 22-27-23-32-33-52-53-47.
0: C'est bien, Wunjin. Félicitations.
1: Merci beaucoup.
0: Yamé.
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0: Une seule gagnante au deuxième tour, Petit Haut.

On est rendu au troisième tour, deux lignes pour 700$ la couleur des cartes. On est jeune, je toi et puis on va nous ship ma bec. Je suis aussi dans le dernier, c'est chouette, t'es gagné dans l'autre, je suis bégote, tu gagnes le mois. Premier numéro, je suis que tu t'as rendu Edmond. Au 73, ni hoisse d'un au 73.

N40, Neono N40. Troisième tour à deux lignes pour 700$. Je suis toi et puis une bonne honte. Nous chipons avec ça. Il y aura aussi Dame de Niasse. Je crois que tu es gagné la note. Au 65, tu as cette note peut-être au 65.

troisième tour. Deux lignes pour 700 $. J'ai 56. Peut-être noir ou douce. J'ai 56. 5-6.

I-18, votre noir ou rouge, I-18. Dos Saint-Malo, allons, ma vérification de carte. Bingo, déjà. Bingo pour les deux lignes. New ship, ma bechtin, tout d'un. Prochain tour, quatrième tour, carré de 9 pour 700$, la couleur des cartes bleues. Alors, on est déjà en éveil, puis bon, on est carré de 9. Ni voici, dame de Niasse, je crois que tu as gagné la note. Ouais, je connais, tu as gagné la note.

0: Numéro de la carte.
1: 26-026.
0: Le numéro de série.
1: 04-14-380.
0: C'est
1: 14-26-20-22-18-21-56-65.
0: Bingo, félicitations.
1: Merci.
0: Yamé.
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0: Une seule gagnante au troisième tour de ligne.

On est rendu au quatrième tour, carré de 9. Pour 700$, la couleur des cartes bleues. Ouais, je connais ta chicane moi. Premier numéro. Oh, je sais que tu t'es rendu là. E-size. Côte noire, route ouest, E-size.

Un 38, n'achetez-nous un rouge. Un 38, 3-8. Quatrième tour, carré de 9 pour 700 $. Mais ouais, puis bon, carré de 9, il y a assez d'âme de nièce, je crois que t'es gagné la note. Un 36, un 36, 3-6.

Dosen manu galom verifikasyon kart. Bingo, déjà, bingo, carré de neuf. Prochain tour, cinquième tour, moitié-moitié. Trois lignes, ne sais pas, mais je sais. La couleur des cartes, jaune. Oui, on a eu le mot. Avec une boule frimée.

0: numéro de la carte?
1: 24-050.
0: Le numéro de série?
1: 018-50-41.
0: Vos numéros?
1: 5-3-9-25-24-20-35-36.
0: Bingo, félicitations.
1: Merci.
0: Yamé. Une autre vérification de carte.

0: Numéro de la carte.
1: Nina?
0: Uh-huh.
1: Ok, 24 529.
0: Le numéro de série?
1: 018-51-41.
0: C'est
1: 3-8-5-20-24-44-35.
0: 25. Bingo, félicitations.
1: Merci.
0: Yamé.
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0: Deux gagnantes au quatrième tour, carré de neuf.

On est rendu au cinquième tour, moitié-moitié. Trois lignes, ne shape ma avec Stitt. Pour un certain montant. La couleur des cartes, jaune, oui, ho, huta, tchigalumot. Avec une boule frimée,

Alors, on est ça. La boule frimée les 7. Nihuasa. Avec 3 lignes, l'achèvement avec 7 pour un certain montant. Prochain numéro, Minatsu Dahanju Man, B8. Nihuasa, B8.

East size. Côte Noire ou d'Ouest, East size. Montant du moitié-moitié, 2216 $. On échoite moitié-moitié, 2216. Yves Nihenou, Yves

N39. Cinquième tour, trois lignes, Neship Mavikstit, pour un montant de 2216 $. Au 70, Nihua Sapno, au 70, 7-0.

12 scènes manoirs, long, vérification de carte. Pignon de chat. Bingo aux trois lignes. Prochain tour, sixième tour, tour continu. Deux lignes, elle en folie, marque la carte pleine. La couleur des cartes, violette, cap, j'ai mené, t'es hot. Tchigalumot. Minachi, m'banyakcha, toi, sub, toi. Kahab, devdoncha. Cap, j'ai mené, t'es hot. Tchigalumot.

0: numéro de la carte.
1: 15 842.
0: Le numéro de série.
1: 09 21 042. 11 13 7 6 10 20 24 16 26 27 55 67.
0: Bingo, félicitations. Yamé.
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Une seule gagnante au cinquième tour, moitié-moitié, qui se mérite $2,216. Le prochain numéro que j'aurai nommé, E25, on est rendu au sixième tour, tour continu. Deux lignes pour $700, New Shipment avec Chitit, New Hossi Dame de Nias. Elle en folie. Elle Mugdo Hitchtech pour $700, New Hossi Dame de Nias. Et la carte pleine. Avant le 47 numéro, vous remportez le cumulatif. Après le 47 numéro, la carte pleine. 3,877 $. La carte pleine. La couleur des cartes, violette, capitamonette, haratira le mot. Premier numéro, je suis que tu as rendu 8 mal. J'ai 53. Peut-être de noir ou neige, j'ai 53.

N43, Néo-Noirnes, N43. Sixième tour, tour continu. Deux lignes pour 700 $. Toi, c'est toi, Benoît, Carab de Benoît, nous chip ma bêche tête, nous avons cette dame de Nias, je crois que t'es gagné dans l'autre. I26, nous avons noir, I26, 2-6.

N42, Neo Noir Nuche, N42. Sixième tour, deux lignes pour 700 $. Tour continu. B5, peut-être B5.

B8, the horse, B8. Dos Selmano, allons, vérification de carte.

0: Numéro de la carte.
1: 22555.
0: Le numéro de série.
1: Numéro 2. Numéro 2. 79.
0: 570. C'est bien, Jen, félicitations.
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0: Une seule gagnante au sixième tour, deux lignes. On continue pour la lettre L en folie. Elle Mugdewitch-Tercha pour un montant de 700 $. Niwa Sidam Demias. Prochain numéro, Minatch Dandjudman B3. Nesh B3.

0: Numéro de la carte.
1: 25-130.
0: Le numéro de série.
1: 027-95-70.
0: Vos numéros.
1: 10-3-8-2-11-26-34-58-36.
0: Bingo, félicitations.
1: Merci.
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0: Une seule gagnante au sixième tour, lettre L en folie. On continue pour la carte pleine. Avant le 47 numéro, le cumulatif qui est rendu à 27 294. Après le 47 numéro, 3 867 $. On continue, la carte pleine. Prochain numéro, Minotes d'Andrew Whitman, I-19. Côte-Noire, Obeyshteu, I-19.

40 numéro de nommé Hachan Neono, je peux suivre demain, tu dors. Prochain numéro, N36. Nashtanoa Hordwas, N36, 36.

East Size, côte noire au côte ouest, East Size. 47 numéro de nommé Chahash, néo-noir, on y va suite maintenant.

Les 25 secondes sont écoulées. La carte pleine pour 3877 $. Prochain numéro. J'ai 49. Néo-noir objectif. J'ai 49.

0: au 71, ni hoa sit noir au 71. Dossier de manœuvre, allons ma vérification de carte. Bingo, déjà. Bingo, à la carte pleine. Hacks new, au galon. De la carte
1: 23055,
0: le numéro de série
1: 027 9570,
0: vos numéros
1: 6 5 8 4 3 27 23 21 19 28, 38 36 34 43 51 50 55 53 48, 67 70 73 66 et 61. 71.
0: Bingo, félicitations.
1: Merci beaucoup, Yamé.
0: Une autre vérification de carte, chaque tête comme dossier de manœuvre.

0: Numéro de la carte.
1: 26-158.
0: Numéro de série.
1: 027-95-70.
0: Vos numéros.
1: 12-8-13-6-4-26-25-21-19-28. 38-36-35-45. 58-53-60-59-47. 69-71-75-66-73.
0: Bingo, félicitations.
1: OK, merci.
0: Yamé.
1: Bonsoir.
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0: Deux gagnantes au sixième tour à la carte plunge. Avec qui se partage 3877. Le prochain numéro au 68. Bon. À ne pas oublier le bingo du 2 octobre à 50 pièces le bloc. Toujours les mêmes points de vente des cartes Pectin. Quelle heure on est, Michini? 13h, tiens. À 13h. L'autre, Amalio, ça va être à 15h. McKinney, à ne pas oublier, le bingo commencera à 19h. À 7h. Il y aura Benjamin, je dis bon, bingo, 50 pièces le bloc. Avec René. C'est le bingo du 2 octobre à 50 pièces le bloc. Une pièce moitié-moitié. Avec à compter de 19h. 19h. Ah, oubliez pas, là. C'est à 7h. 19h. Bon, René, je vais vous souhaiter une bonne nuit, une bonne soirée. Yeah, mais...

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La journée nationale de la vérité et de la réconciliation est caractéristique de nos gens. Et que tu goûtes maintenant, je peux se pégouche tout à pégouche tout à pégouche. On connaît que 8 ans, tu es un petit gars de caractéristique. 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On est stable. J'ai une petite à petite tige sur le nom, tu es au nom de ça. Que au dégo habe, tu as un chat, tu as payé un nom, tu as un chat, tu as un chat, tu as un chat. Que nous sommes en train de chier. Pour trouver un chien de mouk. Je ferai le bureau de payer un nom. Nous sommes en train de chier. Oui, tu as un nom, tu as un nom. Mais la tige au gien, qui est un tag au gien, Et que nous choisissons bien, Juliette, c'est oui, t'as et on est carrément, c'est petit, Kobanis, était la journée nationale de la vérité et de la réconciliation. Bon, dis ça, café n'agomène, café n'agodoto. C'est bon, Mitchell, c'est bon, Mitchell. Les déguisés n'ont pas de Mitchell. Pour ce que tu as noté au studio, les déguisés, pour ce que tu as téléphoné, les déguisés. Et bien, tu sais, tu as un petit peu de choses. Mais non, Mitchell, c'est de notre nom, parce que tu es bien. Tu as noté une déguisée, tu as noté une Mitchell, mais Mitchell, tu as dit, tu as dit, tu as dit, mais quand tu as dit, tu as dit, tu as dit, tu as dit, tu as dit, tu as dit, tu as dit, tu as dit, tu as dit, tu as dit, qu'on a dit toi mais toi t'es quoi ne viens qu'ici pour dire mais tu sais qu'il danse et moi aussi quand ma chante tout c'est bizi mais ni ma mère ça dis ne qu'ici pour dire mais tu 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

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Je suis dit, Ma bosse que tu gardes une cérémonie, tu t'as moins de week-ends. Manette de tournage, nous t'aimes tu vois vite ma gueule, t'as une petite note. Moi qui a gardé que tu commences à y gagner pas une petite gina, moi tu commences à ouin, tu commences à ouin. Mais c'est mal d'attendre, comme tu sais, sur ce tes cartes que tu gardes non. À des gars si on a ouin, va y t'attendre, manque de sen. 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On est à Wadjigan, à Tétji. Mais nous avons dit que nous avons dit que nous avons dit que nous avons dit que nous avons dit que nous avons dit que nous avons dit que nous avons dit que nous avons dit que nous avons dit que nous avons Am j'ai tout ça. 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Je suis commandé par Michel Wallanza. Je suis nommé Miss Louis-Georges. Louis-Georges, je suis donc à l'entrevue. Nous sommes basés sur ça. Je suis dans notre pension. Bon, côté, nous avons des vins. 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

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Mais pas aussi que tu as ta main, ou t'es vegan, ça, et on a aussi que tu es benant. Les médecins n'avaient pas été en train de se faire en train de se faire en train de la programmation qui a été en train de se faire. Et que j'ai dit que j'ai dit que j'ai dit que j'ai dit que j'ai dit que j'ai dit que j'ai dit que j'ai dit que j'ai dit que j'ai dit que j'ai dit que j'ai That's the end of the ship, put your hand magic, you don't know. 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Donc on a changé de non. On a dit n'allez pas loin de quoi nous et que n'allez pas jusqu'à ce que tu aies dans les sous.

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0: Oh. J'ai gardé cette dame de nous, et je pense que nous avons maintenant dit que nous avons dit que nous avons dit que nous avons dit que nous avons dit que nous avons dit que nous avons dit que nous avons dit que nous avons dit que nous avons dit que nous avons dit que nous avons dit que nous avons dit que nous avons dit que nous avons dit que nous avons dit que nous avons dit que nous avons dit que nous avons dit que nous avons dit que nous avons dit que nous avons dit que nous avons dit ma poignée est nannée qui est dans le métier octa jour férié fédéral et nous passons moins de dire ou ta 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
1: La journée nationale de vérité et de réconciliation, le 30 octobre 2026. Congé férié fédéral, mac, des écoles. C'est pas dit, non, non, quatre coups de magano, là.
0: Recommandations et appel à l'action et jouitan.
1: 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en dans les Juifs. Holocauste, c'est vous, Itagna. On est né, et il y a Itaz, on a ni banana, ou je peux pas me balader, on est né, et il l'a dit, Jim Sinclair, vérité, réconciliation, avec tout le monde.
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0: 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Tandis que sur nous, il y a des petits dos, nos côtes castaux, tu vois, nous, ça, mais tu connais pas cette zone, tu as des petits ouïes, tu vois, tu connais heureusement, et tu peux toi couper Nadji Noël McKenzie, tu vois, tu connais ce que vous êtes, mais comment tu l'as. 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
3: Bon mardi, bienvenue au Téléjournal. J'espère que vous avez passé une belle journée. Il y a une situation inusitée et rare qui semble se produire à Wolinac, près de Bécancour. Un cougar aurait été signalé à quelques reprises depuis hier. Et pas besoin de vous dire que ce n'est pas dans la normalité dans la région. Léa, les agents de la faune étaient sur place aujourd'hui là, pour tenter de le retracer.
4: Ouais, pour tenter de déterminer si c'est bel et bien un cougar qui se trouve ici à Wolinac, au centre du Québec. Tout a débuté avec une observation faite par un citoyen hier soir qui a même réussi à prendre une photo de l'animal, une photo que vous avez probablement vue passer sur les réseaux sociaux dans les dernières heures. Elle montre ce qui semble être un cougar dans la cour d'une résidence. Elle a été largement partagée depuis hier soir et, disons-le, croiser un animal de cette taille dans sa cour. C'est vraiment pas quelque chose de commun, tu le disais, Raphaël, au Québec. C'est un animal qu'on voit habituellement dans l'ouest de l'Amérique du Nord, jusque dans certaines régions de l'Amérique centrale, alors qu'évidemment, sa présence suscite de l'inquiétude ici à Wolinac. Les citoyens sont donc invités à être prudents. J'ai rencontré l'homme, justement, qui a pris cette photo. Je vous laisse l'entendre.
5: Je me stationnais dans l'entrée. J'arrive pour débarquer en me levant la tête. J'ai vu le, J'ai vu quelque chose bouger avec le téléphone. J'avais vu que c'était un cougar. J'ai figé. Je suis resté dans la voiture un bout, puis il a continué sa route, puis j'ai pas débarqué tout de suite. Quand j'ai débarqué un peu plus tard, mon père a été averti les voisins qu'on avait vu un cougar.
1: 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Et ce n'est qu'il y aurait tout à cette minute. 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Journée de vérité. Ma journée nationale de vérité et de réconciliation, je vais nous dire, mais c'est tout le monde. Et je vais vous dire, je vais vous dire, je vais vous dire, je vais vous dire, je vais en Colombie-Britannique. A pouvoir peut-être que je vais vous dire, je vais vous dire, je vais vous dire, je vais Et puis, il m'a dit, il m'a dit, il m'a dit, il m'a dit, il m'a dit, il m'a dit, il m'a dit, il m'a dit, il m'a dit, il m'a dit, il m'a dit, il m'a dit, il m'a dit, il m'a dit, il m'a dit, il m'a dit, il m'a dit, il m'a dit, il Wasse tuskun wota, spaina nuna. 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

0: Nine Daouda Cissé-Nega-Dougoun. Je suis le directeur adjoint de l'école Karatamat.
1: Oui.
0: Pidou Oudjimo, tiens.
1: Puis doucement.
0: Donc voilà,
1: Alors,
0: je vous écoute.
1: Tineshkamadan, de nous accorder cette entrevue pour nous rappeler en cette journée de nationale de la vérité, de la réconciliation, pour votre école, qu'est-ce que vous prévoyez faire et pourquoi est-ce que vous le
0: Dans
1: soulignez?
0: journée depuis qu'elle a été mise sur pied par le gouvernement fédéral pour souligner l'importance de dire la vérité, de se réconcilier par rapport à tout ce qui s'est passé, tous les événements sur lesquels je ne reviendrai pas. En général, la journée a lieu le 30, c'est ça. Mais nous, à l'école, puisque le 30, c'est congé, nous anticipons la célébration. Nous le faisons le 29 dans l'après-midi. Alors aujourd'hui, donc, nous avons fait une marche. Nous sommes rassemblés à l'école, tous les secteurs confondus, primaire à max secondaire. Nous sommes une école où il y a plusieurs niveaux, de la maternelle au secondaire 5. Et nous nous sommes tous rassemblés. Nous avons commencé par une prière, par rappeler la symbolique du chandail orange, parce que tout le monde ne sait pas pourquoi on porte un chandail orange. Je dois aussi dire qu'ici, nous mettons tous, et le personnel et les élèves, aux couleurs de la journée, nous mettons nos chandails orange. On a rappelé c'est quoi le chandail orange, d'où ça vient l'origine. Et cela a été un moment quand même de partage. Après, on a fait une prière et nous sommes allés faire quelques pas de marche dans la communauté. On a marché avec nos élèves et présentement, ils sont là, ils sont dehors, il fait beau, ils sont en train de se partager quelques collations. Voilà. Et c'est comme ça que nous soulignons l'événement tout le temps. Parfois, il y a des conférences après notre marche. La marche, quand même, c'est quelque chose d'important. On le fait tout le temps. Et après la marche, il y a des activités à l'école. Parfois, c'est des conférences, parfois, c'est des films. On écoute les gens nous parler de certains événements marquants qui ont amené justement à la célébration de cette journée. Pourquoi on doit se réconcilier? Il y a des choses qui se sont passées et donc cela appelle tout le monde. Voilà. Et les gens veulent aller de l'avant. On veut dire la vérité, partager des moments de l'histoire des communautés autochtones à travers le pays et ne pas justement en rester là, ressasser tout ce qui s'est passé de négatif, mais aller au-delà, se réconcilier. Et se tourner vers l'avenir, ce sont ces choses-là que nous rappelons et aux élèves et à tout le monde qui vient d'horizons différents, pas seulement les gens de la communauté, parce que quand on parle de réconciliation aussi, il faut au moins deux entités pour se réconcilier. Peut-être les communautés autochtones et les autres avec lesquelles il y avait eu une sorte de rupture ou de malentendu. On scelle un avenir commun. C'est dans cette optique que nous célébrons cette journée, madame.
1: Alors, pour vous, là-bas, à Matamekush, la zone, il y a des participants de la communauté et des gens aussi de Chefferville même.
0: Oui, c'est ce que je dis. Il y a c'est très, très multiculturel. Nous, on est une petite école, mais c'est très multiculturel. Il y a des gens d'horizons différents. Il y a des gens de la communauté, bien sûr. Il y a des gens même d'autres communautés. On a des élèves qui viennent de Wahat ou qui sont originaires de Pessamit. D'autres membres d'autres communautés sont là. Et ensuite, il y a dans le personnel des gens aussi qui viennent d'un peu partout. Et même un peu dans la ville aussi, de Chefferville. Parce que quand on parle de Matimekush, il faut comprendre que donc nous sommes Chefferville et Matimekush, c'est à peu près le même cadre géographique. Et donc des gens de la ville de Chefferville sont venus qui ont des enfants à l'école sont venus participer à la marche. Et on a été encadré par la police, par la SQ. Et c'est ça. Ben, quand on voit cette marche-là, effectivement, on voit les différents horizons, les différentes communautés qui se sont donné la main pour marcher ensemble.
1: Est-ce qu'on peut dire ce genre de marche, la façon que c'est souligné, le rapprochement, on peut ressentir une énergie?
0: Absolument, absolument. Cela se dégageait et cela continue tout le temps à se dégager. Il y a une énergie qui est forte, comme vous dites, une énergie qui est sortie de cette marche. Les gens ont marché avec enthousiasme. Et comme je l'ai dit, avant qu'on parte, heureusement, on a fait un petit cercle de partage. Et on a dit pourquoi cette journée. Et certains qui, a priori, ne savaient pas pourquoi on marche, en fait, ont su l'objectif de la marche et ont accepté avec enthousiasme de participer à cette marche-là.
1: Alors là-dessus, Monsieur Cissé, merci de nous partager, de la façon que vous avez souligné cette journée.
0: Tenez-vous madame Muriel.
1: Yamé,
0: Yame
1: 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Nous souhaitons nous deux entités, Miam et Sihuet. 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
1: chez nous, nous avons une mission chez nous, vérité, réconciliation, nous avons On était dit à demain, prière d'une survivante. Ô créateur de mon cœur, combien de lunes j'ai marché, portant mes souffrances pour survivre sur la terre sacrée de mes ancêtres. Combien de rivières couleront pour que je redevienne cette femme renouvelée, marchant sur le tapis de branches de sapin. Sentir cette odeur qui vient de toi, odeur d'amour, odeur de pardon et odeur de joie, et venir te remercier par le chant de mon tambour.

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1: Les pensionnaires, nous sommes juste maintenant. Tu m'aimes, mais nous prière d'une survivante. Ô Créateur de mon cœur, combien de lunes j'ai marché, portant mes souffrances pour survivre sur la terre sacrée de mes ancêtres. Combien de rivières couleront pour que je redevienne cette femme inno-renouvelée, marchant sur le tapis de branches de sapin. Sentir cette odeur qui vient de toi, odeur d'amour, odeur de pardon et odeur de joie. Et venir te remercier par le chant de mon tambour. J'entends les dernières paroles de ma mère me disant, regarde ce territoire, tes ancêtres y ont marché, ton grand-père y a marché, ton père y a marché, et maintenant tes enfants y marcheront. Ô Créateur de mon cœur, marche avec moi tout au long de ma vie, sur le lac gelé, avec ton amour, avec ta paix. Je suis ton enfant bien-aimé, Magatan.
0: Expansionnaire, survivante, t'as dit, oui, nanouza, bien, mais c'est vrai que nous sommes pensionnaires, je pense que nous sommes pensionnaires de Manutenam. Et nous sommes pensionnaires.

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2: 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C'est sûr, Nini, Léo, oui, dans le monde, c'est tous des domaines qui sont différents, et hey, Mouk, c'est quand même tout interrelié, pareil, tu sais. Vraiment, les jeunes, oui, Lando, Imoune, oui, Dan, le Stassino, oui, Dan, tu gagnes notre. Nous sommes ça englobe, nous sommes des laines, puis c'est sûr que Miamne Wawidan, Miamne l'éducation, mais les jeunes, mais c'est arrivé, ni ouais, me l'a demandé ce sujet-là, ni si on fait que nous 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Puis, on s'est entendu pour dire que nous sommes abdènes de chitéat. C'est là, nous sommes abdènes de chitéat pour créer davantage de possibilités qu'il y ait chez nous en matière d'entrepreneuriat. Qu'il y a eu dans ça. 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C'est de développer des fois autonome qui est tout dans le monde. C'est sûr, ça prend beaucoup de rigueur. C'est un travail qui demande du temps. Mon délène, que vous ne devez pas oublier, ça, vous, vraiment, que nous, tout le monde, tout le monde, tout le monde, tout le monde, tout le monde, tout le puis, c'est sûr, ni mille ans, oui, dans les mandats. Il y a mon acquisition pendant toute la durée de ma campagne. 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Mok on est tous très présents, on est accessibles, puis mais ces 2 dernières semaines, dans le secteur, puis nous sommes fatigués parce que nous débolne ici, puis c'est sûr que nous dossiers ouais, ma, c'est beaucoup de lecture, beaucoup de prise de connaissances, de comprendre le fonctionnement nous comme ça. Fait pour le moment bah, dit, si, ouais, mais je sais pas si de ton côté tu avais d'autres questions non?
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2: 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Est-ce qu'ils ont les bons outils? Est-ce qu'ils ont les bonnes orientations? Il y a beaucoup de communication, beaucoup de dialogue. Fait que on est dans notre façon de faire, mais mes gars, nous sommes parce que dans le temps de nous sommes là où ils disent que nous sommes là. Fait que on est comme les
1: autres. Ils sont des mots n'a pas.
2: Ah
1: ah! Ne hout n'a pas, ne oui.
2: Eh, ne n'a pas dit dans le temps, ça c'est. Ne pas ici, on est. Toujours derrière nous. C'est spécial de voir une table complètement féminine et pègue gabou. 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
2: 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Puis, c'est sûr, mon état, c'est mon on est 8 fois dans ce sinon. 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
2: 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solutions, c'est sûr. Mais quoi tu es là, on est bien maintenant nous subitable non, c'est de prendre connaissance de tout ce qui a été fait avant, tandis tu restes dans notre, mais on est c'est de nous amener, c'est de comprendre tout ça. Puis c'est sûr que on est une master beaucoup Helen, c'est du mal à parler au niveau du développement économique. Puis on est pas de mal ici, voyons ça.
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1: 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Audrey Lise, Rock Airview, Gabedwick, Pessamio, vice-chef, et oui, l'agro de Pessamit. Qu'est-ce que tu as dit? Je suis dit que Muriel a dit que Milo était un peu plus de temps.

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1: Écoutez, coach et tout Pesami, training d'Ormont, Laurent McKenzie et Huinande, ou tout son coordonnateur aux événements sociaux culturels. Et que nous sommes, oui, nous sommes tous les deux, nous sommes tous les deux. Laurent, tu peux dire ici, on a carrément, et je suis tout de même, et je suis pas mis de nom, moi, qui tu vois, tu te sens non, moi, mais je suis dans moi, tu es hôte.
2: 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Il est Le service à l'enfance, et que dans ce
3: Réconciliation.
2: Atelier sur la guérison. Peut-être toute forme de guérison sur un exemple, mais la spiritualité autochtone. Quelque chose de symbolique. On l'a dit des bâtons lumineux. Écoutez aussi Naon. Et la baleine de Tsionanta, Captain Ito Dinande, pardon. Parce que c'est un ami Boudou, c'est un bâton lumineux en forme de cœur, mandé notamment à un ou à un amour. Donc, c'est tout l'élément de la communauté. On dit que c'est un peu de temps, c'est un peu de temps, c'est un peu de temps, mais c'est un peu. On est venu là, en gros, on est venu là, on est venu là, on est venu là, on une belle énergie, une belle tannane, on te met sur le chest de maintenir, c'est temps.
1: Laurent, bien, tu es notre indien, Laurent,
3: Québec, oui, tout le monde est la journée nationale de la vérité et des réconciliations. Oui, les belles un programme national autochtone. Non, car vous l'obtenez à vous, ne soit-ce. C'est que tout le monde, c'est Muriel Rock, Mark Shane, Groo, lui, ne rambal d'arimna. 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

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Il dit, je suis à distance pour que tu aies un autre. Je crois que moi, on est venu à distance. Je suis là, tu vois. Et que je peux attendre le message, je me dis, qu'est-ce que je peux dire, je suis là, tu es une main. Tu vois, tu m'en es. Bon, on a une autre grave des venants, je ne sais pas si ça peut être 17.

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Tu es en train de faire des choses.

Eh, mais non, je suis. 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

0: 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Qu'est-ce que nous sommes là? Nous sommes là pour nous dire que nous sommes là. Nous sommes là, nous sommes là.
1: Et oui, je suis là pour vous dire que nous sommes là. Nous sommes là pour vous dire que nous sommes là pour vous dire que nous sommes là pour vous dire que nous sommes là pour vous dire que nous sommes là pour Saint-Gabriel. 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
2: Bon mardi, bienvenue au Téléjournal. J'espère que vous avez passé une belle journée. Il y a une situation inusitée et rare qui semble se produire à Wulinak près de Bécancour. Un cougar aurait été signalé à quelques reprises depuis hier. Et pas besoin de vous dire que ce n'est pas dans la normalité dans la région. Léa, les agents de la faune étaient sur place aujourd'hui là, pour tenter de le retracer.
3: Oui, pour tenter de déterminer si c'est bel et bien un cougar qui se trouve ici à Wulinak, au centre du Québec. Tout a débuté avec une observation faite par un citoyen hier soir qui a même réussi à prendre une photo de l'animal, une photo que vous avez probablement vu passer sur les réseaux sociaux dans les dernières heures. Elle montre ce qui semble être un cougar dans la cour d'une résidence. Elle a été largement partagée depuis hier soir. Et disons-le, croiser un animal de cette taille dans sa cour. C'est vraiment pas quelque chose de commun, tu le disais, Raphaël, au Québec. C'est un animal qu'on voit habituellement dans l'ouest de l'Amérique du Nord, jusque dans certaines régions de l'Amérique centrale, alors qu'évidemment, sa présence suscite de l'inquiétude ici à Wulinak. Les citoyens sont donc invités à être prudents. J'ai rencontré l'homme, justement, qui a pris cette photo. Je vous laisse l'entendre.
4: Je me stationnais dans l'entrée. J'arrive pour débarquer en me levant la tête. J'ai vu quelque chose bouger avec le téléphone. J'avais vu que c'était un cougar. J'ai figé. J'ai resté dans la voiture un bout. Puis il a continué sa route. Puis j'ai pas débarqué tout de suite. Quand j'ai débarqué un peu plus tard, mon père a été averti les voisins qu'on avait vu un cougar.
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5: Je suis un peu plus jeune que John, vérité, réconciliation.
6: Je suis le directeur adjoint de l'école Kanatamat.
5: Oui.
6: Pidou Oudjimo, tcha?
5: Pidou Oudjimo.
6: Donc, voilà.
5: Alors, Tineshkamadan, de nous accorder cette entrevue pour nous rappeler en cette journée de nationale de la vérité, de la réconciliation, pour votre école, qu'est-ce que vous prévoyez faire et pourquoi est-ce que vous le soulignez?
6: Journée, depuis qu'elle a été mise sur pied par le gouvernement fédéral pour souligner l'importance de dire la vérité et de se réconcilier par rapport à tout ce qui s'est passé, tous les événements sur lesquels je ne reviendrai pas. En général, la journée a lieu le 30, c'est ça. Mais nous, à l'école, puisque le 30, c'est congé, nous anticipons la célébration. Nous le faisons le 29 dans l'après-midi. Alors aujourd'hui, donc, nous avons fait une marche. Nous sommes rassemblés à l'école, tous les secteurs confondus, primaire, max, secondaire. Nous sommes une école où il y a plusieurs niveaux, de la maternelle au secondaire 5. Et nous nous sommes tous rassemblés. Nous avons commencé par une prière, par rappeler la symbolique du chandail orange, parce que tout le monde ne sait pas pourquoi on porte un chandail orange. Je dois aussi dire que ici, nous mettons tous, et le personnel et les élèves, aux couleurs de la journée, nous mettons nos chandails orange. On a rappelé c'est quoi le chandail orange, d'où ça vient l'origine. Et cela a été un moment quand même de partage. Après, on a fait une prière et nous sommes allés faire quelques pas de marche dans la communauté. On a marché avec nos élèves et présentement, ils sont là, ils sont dehors, il fait beau. Ils sont en train de se partager quelques collations. Voilà. Et c'est comme ça que nous soulignons l'événement tout le temps. Parfois, il y a des conférences après notre marche. La marche, quand même, c'est quelque chose d'important. On le fait tout le temps. Et après la marche, il y a des activités à l'école. Parfois, c'est des conférences. Parfois, c'est des films. On écoute les gens nous parler de certains événements marquants qui ont amené justement à la célébration de cette journée. Pourquoi on doit se réconcilier? Il y a des choses qui se sont passées et donc cela appelle tout le monde. Voilà. Et les gens veulent aller de l'avant. On veut dire la vérité, partager des moments de l'histoire des communautés autochtones à travers le pays et ne pas justement en rester là, ressasser tout ce qui s'est passé de négatif, mais aller au-delà, se réconcilier. Et se tourner vers l'avenir, sont ces choses-là que nous rappelons et aux élèves et à tout le monde qui vient d'horizons différents, pas seulement les gens de la communauté. Parce que quand on parle de réconciliation aussi, il faut au moins deux entités pour se réconcilier. Peut-être les communautés autochtones et les autres avec lesquelles il y avait eu une sorte de rupture ou de malentendu. Et on scelle un avenir commun. C'est dans cette optique que nous célébrons cette journée, madame.
5: Alors, pour vous, là-bas, à Matamekush, la zone, il y a des participants de la communauté et des gens aussi de Chefferville même?
6: Oui, c'est ce que je dis. Il y a c'est très, très multiculturel. Nous, on est une petite école, mais c'est très multiculturel. Il y a des gens d'horizons différents, il y a des gens de la communauté, bien sûr, il y a des gens même d'autres communautés. On a des élèves qui viennent de Wahat ou qui sont originaires de Pessamit. D'autres membres d'autres communautés sont là. Et ensuite, il y a dans le personnel des gens aussi qui viennent d'un peu partout. Et même un peu dans la ville aussi, de Chefferville. Parce que quand on parle de Matamekush, il faut comprendre que donc nous sommes Chefferville et Matamekush, c'est à peu près le même cadre géographique. Et donc des gens de la ville de Chefferville sont venus, qui ont des enfants à l'école, sont venus participer à la marche. Et on a été encadrés par la police, par la SQ. Et c'est ça. Quand on voit cette marche-là, effectivement, on voit les différents horizons, les différentes communautés qui se sont donné la main pour marcher ensemble.
5: Est-ce qu'on peut dire ce genre de marche, la façon que c'est souligné, le rapprochement, on peut ressentir une énergie?
6: Absolument, absolument. Cela se dégageait et cela continue tout le temps à se dégager. Il y a une énergie qui est forte, comme vous dites, une énergie qui est sortie de cette marche. Les gens ont marché avec enthousiasme. Et comme je l'ai dit, avant qu'on parte, heureusement, on a fait un petit cercle de partage. Et on a dit pourquoi cette journée. Et certains qui, a priori, ne savaient pas pourquoi on marche, ont su l'objectif de la marche et ont accepté avec enthousiasme de participer à cette marche-là.
5: Mm-hmm. Alors là-dessus, Monsieur Cissé, merci de nous partager. De la façon que vous avez souligné cette journée.
6: Tenez que madame Muriel.
5: Yame.
6: Yame maminat Muriel.
5: Maminat. Wache. 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

0: cacher les choses, il y a un conflit qui est dans la natadit. Quand il se demande une union pour le Webinian, il y a un natadit qui nous demande que c'est un peu comme ça, il y a un peu comme ça, il y a un peu comme ça, nous sommes nous demandons, il y a un Chem do no to go with the stock. 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
0: 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Tu m'as dit que tu es un peu de temps. Tu es un peu de temps. Je me suis dit maintenant, prière d'une survivante. Ô Créateur de mon cœur, combien de lunes j'ai marché, portant mes souffrances pour survivre sur la terre sacrée de mes ancêtres. Combien de rivières couleront pour que je redevienne cette femme inno-renouvelée, marchant sur le tapis de branches de sapin. Sentir cette odeur qui vient de toi, odeur d'amour, odeur de pardon et odeur de joie, et venir te remercier par le chant de mon tambour. J'entends les dernières paroles de ma mère me disant, regarde ce territoire, tes ancêtres y ont marché, ton grand-père y a marché, ton père y a marché, et maintenant tes enfants y marcheront. Ô Créateur de mon cœur, marche avec moi tout au long de ma vie, sur le lac gelé, avec ton amour, avec ta paix. Je suis ton enfant bien-aimé, Magatan. Magatan. 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
3: 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N'est-ce pas pour gâteau, c'est de l'arni bené. Nana, écoute-là, on y va, c'est d'histoire, nous, Bobium, au conseil des Inuits de Pessamit.
4: Oui, Bernard, je me suis dit que je suis un peu de temps. Je suis un peu de temps. Je suis un peu de temps. Je suis pas mal occupé ces derniers temps. Depuis la sermentation, nous avons la prise de connaissance de dossiers. Je me suis dit que je suis un peu de temps.
3: Je suis un oui, tu m'en as un. Tu vois, il y a un stand de. Il y a un stand
4: de. L'attribution de dossier, oui, Dana.
3: Ah,
4: ben, c'est sûr, il y a une personnellement, ça n'est les responsabilités que Mille Gouyan, qui sont bon, l'éducation des trônes, jeunesse, sport et loisirs, territoire et ressources, c'était mon nom, Max, c'était Dono, la condition féminine, développement économique, Max, sécurité publique des trônes. C'est sûr, Nini, les Wawi, dans le c'est tous des domaines qui sont différents, et hey, moi, c'est quand même tout interrelié, pareil, tu sais. Ouais, les jeunes Wawi Lando, Imune Wawi Dan, le Stassine Wawi Dan, tu gagnes nous t'amener, ça englobe nous t'amener de l'aide, puis c'est sûr que Miamne Wawi Dan, Miamne l'éducation, mais les jeunes, mais ça y est, nous leur demandons ce sujet-là, qui s'est en fait, nous sommes les déjeuners, mais le Gouyan, nous n'avons pas. Oui, moi, j'entends que je suis d'agir les jeunes qui n'ont pas l'éducation, oui, dans un territoire et ressources, je suis dédié parce que on a tout le monde qui est gardien de territoire, ça, non, mais non, ou date. Et que j'entends que je suis dédié, c'est si nous, oui, dans fait que je suis dédié, mais le Gouyan, avec le développement économique, oui, dans ça, nous tenons à oui, dans cette nuit de semaine. C'est un gros dossier de développement économique et Wawidan. Puis on s'est entendu pour dire que nous sommes des théâtres. Cela nous témoigne de Togolti et Habedatoudna pour créer davantage de possibilités que chez nous en matière d'entrepreneuriat et Wawidan. Puis tu dis mille ans d'ondes. Pesamulo, tu dis que oui, l'autre, tu me dis, tu dis, tu me dis, tu me dis, tu me dis, tu me dis, tu me dis, tu me dis, tu dis, développer des fonds autonomes qui sont tout dans le c'est sûr, ça prend beaucoup de rigueur, c'est un travail qui demande du temps. Mon délin, que vous ne devez pas oublier, tu vois, vraiment, que nous, tu vois, tu vois, tu vois, tu vois, tu vois, tu vois, tu vois, tu vois, tu vois, tu vois, tu vois, tu vois, tu vois, tu vois, tu 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mandats. C'est une amana question pendant toute la durée de ma campagne. Mais c'est d'où nous dédié. Tu sais, j'arrive pas à mener avec des grandes promesses. Tu dis, c'est un bon, mais c'est mirdounman, mais, mok, namasta bokwelden, menilta, mais kajipite blet, qu'on prenne le temps de bien faire les choses. Et hé, masta de guahouni ni hapone, wa oui, dan, mok, on est tous très présents, on est accessibles, puis ces deux dernières semaines, le secteur, puis parce que c'est sûr nos dossiers. Ouais, c'est beaucoup de lectures, beaucoup de prise de connaissances, de comprendre le fonctionnement nous comme ça. Fait qu'on est pour le moment bah dit si one, mais je sais pas si tu de ton côté tu avais d'autres questions là.
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4: ça. Nous te mettait non d'abord dans Michon, nous tenais ouais oui de mat bon, tu vois les badges, tu vois les badges bedo et tenais beaucoup d'attentes ça nous tellement les nous forces puis nos connaissances en commun de stade, tandis les cibles had ouais tu tout de mat bon tandis ouais tu badges tout c'est sûr tu connais mal passé à la manie ben il y a un exemple sécurité publique et ouais 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C'est vraiment d'écouter les besoins des différents secteurs. Tu dis mal dit dans ce hat kat hat est-ce qu'ils ont les bons outils, est-ce qu'ils ont les bonnes orientations taniti i habas namat kinila loyat kedak tji i hasta de dotla tji malod madomak tji maldo 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communication, beaucoup de dialogue, fait que on est nous l'ordonné notre façon de faire mes gouttes négation parce que notre thème nous sommes loin oui j'ai dit non hot cela fait que on est hamlé le 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
3: puis vous sont des mots n'appel
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4: 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C'est spécial de voir une table complètement féminine et pégagabous. 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
4: C'est sûr, mohon est stationné, oui, dans un territoire et ressources secondaires de Tadanana, mais néo-djihgat, ma ouais. Téléphone qui était admis. La semaine. Moi, Dishana, cette semaine, t'as vu, non, il t'a envoyé de Tadan, mais la semaine passée, quand néo-djihgat. Dishana, mais lundi de Tadan, hein?
3: Pande.
4: Avec, non, des territoires et ressources, non, azor, madame, dit qu'il s'est fait.
3: Ne
4: C'est sûr, mohon est station. On est 8 fois dans cette station. Et que oui, d'accord, on est Hydro-Québec, et on est dans puis 8 mois dans le Québec, et cela, c'est dit, quand t'as ou t'as gagné mon, et regarde, qu'on est dans on est dans le Mastnigan, mais dis, et regarde, Taout na gani munza maji padma kweze megwati lo tabwe de mta malakha gu ta ne lo gune ni lan na masta bo kwele nan jis ta jihat sa nu. 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
4: 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Puis nous avons l'horaire type qui sont sur un cycle de 9 jours. Il y a l'horaire, il y a 45 cours au total, 5 périodes dans une journée. ni han muk chale kori no imu da bu ni na tselden to gun ti respecte tout dans les règlements au niveau du ministère de 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Tout ce qu'on peut faire en tant qu'élu, ça c'est se dit
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4: 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connaissance de tout ce qui a été fait avant c'est de comprendre tout ça puis c'est sûr que on est une master beaucoup Helen se dit mal la balle au niveau du développement économique puis on est pas de mal ici voyant ça
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4: plus de Bonne journée Muriel, bonne journée Bernard Mac, bonne journée Shane.
3: Écoutez, il y a un peu plus de temps. Voilà, Audrey-Lise Roque-Hervieux, qui a été avec Pessamio, vice-chef et Huilagno de Pessamite.

0: Écoutez, coach, TTAC, Pessamé, Training Endormont, Laurent McKenzie et Huinande Outetsion, coordonnateur aux événements sociaux culturels. Et que nous sommes, oui, nous sommes, nous sommes, nous sommes, nous sommes, nous sommes, nous sommes, nous sommes, nous sommes, nous sommes, nous sommes, nous sommes, nous sommes, nous sommes, nous sommes,
1: Muriel, nous sommes, nous sommes, nous sommes,
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0: 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On est tout dit, l'on est retourné à panache, on est purification. Il y avait une nature à Rignon, le feu sacré. Ça peut être un mot, ça peut être un texte laissé à quelqu'un. Un brûlage, c'est tout d'un. Accompagné, c'est tout d'un. C'est une gamme magnifique, quoi, puis ça nous est ici. C'est tout d'avenir au courant de la journée. Mais plus d'un protocole, ici, on s'en est de bien qu'à l'école de parcours de Pessamine de type modano. Ni de bien qu'à l'école de Copiat de type modiat, type modano, Muriel. Et on dit, maman, maintenant, de Pessine, sa communauté, maman, maintenant, c'est culturel, n'a de n'a. L'on dit, Pessine, le parking, sa communauté. Et que, au début, on est mis, c'est ça, c'est une mandopanale, on est ici, on dit, c'est tout d'avenir, les allocutions. Vous m'avez un ramanan, c'est dit, pas de quoi. Il dit, le ramanan, c'est tout qu'on dort. Maintenant, le clan a comme cadeau de moi. C'est Timiana, non, qui est bien. Pas de bien, c'est ça, peut-être, c'est dit, oui, d'avenir, c'est du ramadan, oui, c'est dit, ou d'un, oui, de gros, non, t'as été, le gros, non, oui, non, mais, oui, d'avenir, c'est la réconciliation. Et que c'est le dernier qui est bien, toi, oui, t'as l'on est que tu m'y l'as l'autre, il oui, t'as l'autre, il t'as l'autre, il s'en va, c'est un coxette. Est-ce que c'est tout d'un autre qui est bien, atelier sur la guérison? Peut-être toute forme de guérison sur, un exemple, la spiritualité autochtone, c'est un qui est bien, ici, toi, oui, t'as l'on est. Et puis, on a un partage sur le droit. Je veux dire, tu vois, il dit, Tanya dit, ben, tu dis, Malouï, tu vois, le matiska, on est, un autre comme ça, on a même dit, tu sais, que Muriel, avec, lui, mais tu stables d'un an, mais, il peut se mettre, stable d'un an, mais tu sais, quelque chose de symbolique. On l'a d'un an, des bâtons lumineux, des côtés aussi, non. Et que la baleine de Tsionanza, Captini tout d'inandia par pardon. Parce que c'est un an, il boudou de henna. Et que quand on vole le bâton lumineux, en forme de cœur, mandé notre moacha, oui, en amour. Donc, c'est tous les membres de la communauté. On est chez vous, c'est tout d'accès, c'est un mal qui stable, mais c'est un mal qui stable. On est bien, c'est un gros, on est qui est tout depuis sa métier, c'est tout droit dans la bédanane, belle énergie, une bédanane, notre méchante, et c'est ce matin, c'est ça.
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0: Je ne sais pas si je suis un homme. Parce que ni l'on ne peut pas le monde, c'est-à-dire, dans le temps de l'eau, comme c'est ça, Идеята ми е идеологията, като от мен фестивал, още школа, на мен афедиз, но на тъмно кула мандру, на тъмно дъпно мандру без самит, они ми на работа, они е покълмат ми, че ще кажат, че има дъпно мандру, че на один, оди ваха идеята.
1: Laurent, tu as maintenant dit que tu as des bénins, tu dis que tu es un de Taïwan. Bernard Hervieux, Magnin Muriel Rock. Yamé.

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Oh, c'était mon micro. Regardez, on a une bonne après-midi, d'autres Philomène, ma Cathy, j'ai un stamina à venir, mais car on ne peut pas te réduire. Tu m'as un stamina à venir, mais car mais la journée, juste pour aujourd'hui, j'ai dit non, ça. René dit chez toi que Noir Désir, Aïnon Hermote, le vent nous portera, yo, yo, Alors, je suis tendue, oui, je suis pas moi. Oui. Parce qu'on a un autre stamadier les pitons. René, tu as un stamadier à Wadnyuk, mon abanyuk, mon New York, à Hankati, ma tchoui. Voyons. Voyons.

Yann me suis twisté. Je suis twisté, non. Tu vas dire, non. Repos du bétoque. Ouais. Oui, pas. Mais oui, nous sommes des ordinateurs, nous sommes les femmes que j'ai aimées, elles tiennent drapeau, je vais dire maintenant. Tu me dis, mais je suis une dateur et tout à l'heure. Tu me dis, je suis une demi-année, je crois. Mais une dateur. 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

Et tombe sur moi. Et... Ouais. Oh, et... La guanadro. On dit une banane et psyche. Vous dites, c'est une ouest, c'est une ouest, c'est une ouest. Madame, t'as dit. René, t'as de bégué, nous, les manes, nous, de bégué, manes, nous, nous, pégué, tu restais ton nom de cochard, tu renaïnais Pierre Bertrand, tu avais dans un air d'été,

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Gigi? C'est toi là-bas dans le noir? Attends, laisse-moi te regarder. Mais tu pleures? Tu pleures, Gigi? Ça n'a pas été là-bas, hein? Et alors? Et alors, qu'est-ce qu'ils comprennent, ces Américains, à part le rock et le twist, hein? Ma Gigi, qu'est-ce que tu croyais? Devenir comme ça, Gigi l'Americano? Et invece no, tu es Giuseppe, Fabrizio, Luca Santini, et tu es napolitain? Écoute, Giorgio s'est mis à la guitare.

Tu entends? Tu les entends, Gigi? Ils sont tous là!

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Oh, il s'appelle Bingo, ça, ou t'es testé, la radio. 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

Oui, mais toi, tu as une anecdote, dis. Dis-nous. T'avais d'avoir, dis-nous, ni dans. 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

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J'espère que tu m'en as benoît, puis que vous avez passé une bonne journée de nationale de la réconciliation, de la vérité. Je sais pas si j'ai bien dit ça, en tout cas. moi ça va, mais là je suis en train de me soigner, ça part. Donc, ouais. On est le 30 septembre 2026. On est quel jour? Mercredi, c'est un nom. Donc, c'est ça, mercredi 30 septembre 2026. On part aujourd'hui avec Who's Loving You par The Jackson 5.

Et on a Tia, Who's Loving You par The Jackson 5. On peut continuer avec Ain't in LA par Adela de son nouvel album Tia Prima, comment on appelle ça, son début album. Mais elle a d'autres micro-albums, puis d'autres. Des singles, ce qu'on appelle. En tout cas, on y va avec Ain't in LA.

Ah ouais, non, je m'appelle Man de grand monde. C'était My Silver Lining par First Aid Kit 2014. Tiens, on est demi. J'aime vraiment ça. Je vais le mettre à ma playlist. Vatar et une hachette. Ah non, ça passe vraiment vite. Je suis en train de faire des devoirs là, on dirait. Quand je fais mes devoirs, c'est très. Je vois pas le temps passer. En tout cas, on continue avec Monde Nouveau par Oscar Anton.

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